0: Ouais, t'es bien sûr, je m'en fais un. Entendu bien sûr, je m'attends à voir, sinon on a.
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0: Ouais, elle va dans le fond, on va te cliver.
1: C'est bon.
2: Good.
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